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0: Bien le bonjour à toutes et à tous. Vous êtes sur Radio Collège, vous avez choisi cette radio et c'est très bien. C'est très bien parce que dans votre émission, on n'a pas fini de vous surprendre. Eh bien, je vous surprends souvent. Alors moi, je suis Christian Mémon.
1: Ah, c'est monsieur de la dernière fois.
0: Eh oui, je suis le monsieur de la dernière fois et je suis là pendant une heure avec vous.
1: Oh,

0: ça va pas durer longtemps, je vais être en retard, moi.
1: Mais non, ça va pas durer longtemps, c'est tellement vite passé une heure. N'oubliez pas, nous sommes une vingtaine de bénévoles qui vous font vivre Radio Collège, chacun à son émission. Et comme je le dis souvent, il y a toujours une émission qui vous intéresse. Alors n'hésitez pas, écrivez-nous, c'est facile. Écrivez-nous, c'est facile. Et oui, c'est facile. Soit c'est Radio Collège 95.9@orange.fr. Radio Collège 95.9@orange.fr. Ou alors vous appelez le 05 46 45 37 77 et vous nous laissez vos impressions. Vous pouvez même nous demander si vous voulez écouter une chanson. Voilà, allez, on commence comme tous les débuts d'émission de votre émission. On n'a pas fini de vous surprendre. On commence, comme le dit Virginie.
2: Nous commençons, comme chaque fois en début d'émission, par votre extrait de film et chanson.
1: Alors en attendant, pour tous ceux qui sont nés aujourd'hui...
3: Bon anniversaire.
1: Voilà, c'est parti. Bonne écoute sur votre radio, Radio Collège.

0: L'extrait de film d'aujourd'hui, c'est Verdict, un film de procès français réalisé par André Cayette, sorti en 1974. André Léoni, dont le père était un truand notoire, a véritablement été couvé par sa mère depuis sa plus tendre enfance. Pourtant, André se retrouve un jour en cour d'assises, accusé d'un crime odieux. Le juge, c'est Jean Gabin, et André Léoni, c'est Michel Albertini. L'extrait de film d'aujourd'hui, Verdict.
1: Accusé, levez-vous. André Léoni, vous êtes accusé d'avoir, dans la nuit du 14 au 15 février 1973, violé et assassiné Annie Chartier, 17 ans. En vertu des articles 296, 297, 302, 304 et 332 du Code pénal, vous êtes passible de la peine de mort. Je vais rappeler comment, selon l'accusation, les faits se sont passés. Il était 10h du soir quand vous avez quitté le tennis club en compagnie d'Annie Chartier. Vous l'avez emmenée dans votre voiture, une voiture blanche, et vous avez réussi à la faire monter chez vous. Là, vous avez tenté de la violer. Elle s'est débattue, vous l'avez presque étranglée. Les ecchymoses constatées sur le cou de la victime le prouvent. Qu'il y ait eu des rapports sexuels entre la victime et son assassin, c'est certain. C'est pourquoi vous êtes accusé de viol.
2: Non.
1: C'est à ce moment-là que l'un de vos voisins a entendu des cris. Alors, pour faire taire Annie Chartier, vous l'avez assommée.
2: Non.
1: Puis vous avez eu peur. Peur qu'Annie Chartier parle, vous dénonce. Vous avez donc décidé de la faire disparaître. Ici se place la préméditation qui rend l'accusé passible de la peine de mort. Vous l'avez portée jusqu'à votre voiture, puis vous avez cherché un endroit désert. En passant près du Rhône, vous avez cru le trouver. Vous êtes descendu sur le quai, vous avez pris votre victime à bras-le-corps et vous l'avez jeté à l'eau.
2: Non.
1: Tels sont les faits selon l'accusation. Asseyez-vous. Quand votre intime conviction n'a pas besoin de reposer sur des raisons solides, la loi ne demande pas compte aux jurés des moyens par lesquels ils se sont convaincus. Vous avez le droit d'avoir été convaincu par, je sais pas moi, par un sourire, une larme. Moi-même, j'ai joué un rôle dans la fabrication de votre intime conviction en vous en partageant mes préjugés. Rappelez-vous le premier jour. J'ai comparé le fils Léoni à son père. D'un côté, j'ai mis les honnêtes gens, de l'autre côté, le fils du gangster. Ben, j'y réfléchis depuis. Et je me suis dit, si l'accusé était le fils Chartier, si le fils Chartier était accusé d'avoir violé et assassiné la fille Léoni, est-ce que j'aurais cru aussi facilement à l'accusation? Non, certainement pas. Voilà ce qui m'a fait réfléchir. Alors répondez non. Et vous condamnerez du même coup cette loi contraire à la justice. Première question. André Léoni a-t-il, dans la nuit du 14 au 15 février 1973, violé Annie Chartier? La réponse est non. À la deuxième question. André Léoni a-t-il, dans la nuit du 14 au 15 février 1973, donné volontairement la mort à Annie Chartier? La réponse est non. Silence! André Léoni, vous êtes acquitté. Les débats sont clos, l'audience est levée.

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1: Nous sommes de retour ici avec la vieille paroisse. Je suis en compagnie d'Alain d'Alençon. Alors Alain, bonjour.
2: Bonjour.
1: Donc, nous avons eu pendant un an une exposition qui s'appelle la Libération de Rochefort. Et une autre suit aujourd'hui, c'est celle de Joseph-René Bellot. Qui est cet homme ?
2: Eh bien, cet homme n'est pas méconnu à Rochefort, puisqu'il a son cénotaphe, c'est-à-dire un monument funéraire sans son corps, qui se trouve dans le cimetière de Rochefort. C'est un monument exceptionnel, puisque Joseph-René Bellot est représenté en gisant, avec son ciré, sous une barque qui est soutenue par 4 ours polaires. Alors pourquoi ? Eh bien parce que ce jeune officier de marine, d'extraction populaire, qui est arrivé à l'âge de 5 ou 6 ans à Rochefort, alors qu'il est né en 1826, est devenu donc célèbre parce qu'il a participé à une exploration pour essayer de retrouver les restes de John Franklin dans l'océan Arctique, à la recherche de ce qu'on appelle le passage du Nord-Ouest, réunissant l'océan Atlantique à l'océan Pacifique.
1: L'exposition que nous offrons au public, elle représente tout le parcours de Bellot.
2: Elle représente tout le parcours de Bellot, et on reprend une exposition qui avait été présentée ici même en 2011, dont j'étais déjà le commissaire. Il y a des choses nouvelles qui ont été ajoutées, et puis la grande nouveauté, c'est qu'il va y avoir un diaporama avec du son qui raconte brièvement en 10-15 minutes le parcours de Joseph Bellot.
1: Alors comme chaque année, à chaque fois qu'il y a une exposition, il y a une revue.
2: Oui, il y a une revue très belle de 56 pages, très illustrée, qui sera vendue évidemment au public au prix modique de 15 euros. Et tout ça, ça raconte très précisément son histoire, avec beaucoup de dessins, d'illustrations, de photographies et de cartes qui proviennent du stock d'archives que nous possédons à la Société de Géographie et qui ont été données par le petit frère de Joseph Bellot, Anselme Bellot, qui lui-même était officier de marine, mais qui avait 14 ans de moins que lui.
1: Alors c'est une exposition qui va durer combien de temps ?
2: Elle va durer jusqu'au mois de janvier, probablement. On verra.
1: Merci Alain, à très bientôt.
2: À très bientôt.
1: Venez nombreux voir cette exposition tous les mercredis après-midi de 14h à 18h pour en connaître davantage sur ce marin, on va dire rochefortais, Joseph-René Bellot.
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1: Très bien, bah nous continuons notre petit voyage avec la vieille paroisse. Un nouveau membre devant moi, c'est Bertrand Lesseur. Bertrand, bonjour.
4: Bonjour.
1: Comment vous avez connu la Société de Géographie de Rochefort, la vieille paroisse ?
4: Alors, en fait, je suis installé depuis quelques années maintenant dans la région et je cherchais à m'impliquer dans les sociétés de géographie, à l'échelon local ou à l'échelon national. Et donc, grâce à une amie qui travaille, effectivement, le contact a été facilité et je suis là donc depuis le mois de septembre 2025.
1: De quelle région vous venez ?
4: Je suis né à Brive-la-Gaillarde et j'ai grandi en Périgord. J'ai eu un parcours assez voyageur, on va dire, puisque j'ai passé 28 ans dans la Marine nationale.
1: Bah justement, votre métier il a un rapport avec le travail que vous faites ?
4: J'allais dire que mon métier a déjà un rapport avec une passion que j'avais tout petit, qui était la géographie. Puisque dès que j'ai su lire, en fait, je parcourais les atlas dans le bureau de mon père. Et donc, je me suis intéressé au voyage et à la géographie du monde entier très tôt.
1: C'est par l'intermédiaire de l'engagement à la marine que vous avez fait tous ces voyages ? Ça vous a aidé, je suppose ?
4: Alors, bien sûr, oui, j'en avais fait quelques-uns quand j'étais plus jeune. Donc, je suis rentré dans la marine à 19 ans et ensuite, j'ai beaucoup navigué, effectivement. Un peu sur toutes les mers du globe, voilà.
1: C'est la marine qui vous a fait faire ces voyages, puisque vous auriez pu le faire aussi avec l'armée de l'air, peut-être ? On voyage moins avec l'armée de l'air ?
4: Non, je pense pas que ça aurait été la même chose. Effectivement, très tôt dans la marine, déjà en sortant de l'école navale, on fait un voyage, une école d'application, comme on dit. À l'époque, c'était sur un bateau qui s'appelait la Jeanne d'Arc. Mais l'émission s'appelle toujours la mission Jeanne d'Arc, même si le bateau n'existait. Et là, il se trouve que l'année où j'ai fait mon école d'application, on a fait le tour du monde. Donc c'était en 1984-1985. Et donc ça a été déjà une première, un premier long voyage. Et ensuite, bon, j'ai encore pas mal navigué dans l'océan Indien. J'ai été affecté à la Martinique et donc j'ai beaucoup navigué dans la mer des Caraïbes. J'ai été affecté aussi 3 ans à la Réunion. Donc effectivement, j'ai vu pas mal de pays.
1: Et dans les cartes que vous classez, donc chez nous, là, à la vieille paroisse, vous retrouvez des endroits où vous avez...
4: Je retrouve bien sûr des cartes que j'ai pu avoir entre les mains parfois, même si je m'intéressais surtout aux cartes marines, et que j'ai finalement assez peu navigué dans les anciennes colonies, comme on dit, que ce soit en Afrique... En Afrique occidentale, ou en Afrique équatoriale, ou même autour de l'Indochine. J'ai assez peu navigué dans ces coins-là. Mais malgré tout, effectivement, quand j'ai une carte, surtout marine, devant les yeux, il y a certaines choses qui se réveillent en moi.
1: Il y a beaucoup de cartes chez nous, là ?
4: Ah, il y a beaucoup de cartes. Je suis incapable de dire combien il y en a. Mais oui, il y a des copies de cartes très anciennes. Je me suis intéressé à l'histoire de la géographie, de la cartographie, il y a pas mal d'années, et effectivement, j'ai retrouvé des copies de très vieilles cartes, et notamment de la plus vieille carte marine connue en Occident, qui s'appelle la carte Pisane, qui est une carte qui date du XIIIe siècle et qui est juste une copie, parce qu'il y en a qu'une qui est connue comme ça, qui était à l'époque tracée sur des peaux de bêtes, et qui était très rare, qui s'abîmait très vite sur les bateaux, et qui en plus, comme il y avait des indications sur les routes de navigation, étaient très, très protégées par les armateurs et donc très peu diffusées.

0: Les brouilleurs d'écoute viennent de nous interpréter, ça c'est La Rochelle. Les brouilleurs d'écoute, c'est un groupe de marins rochelais. Nous retrouvons notre invité, c'est un ancien marin, c'est Bertrand Lessort.
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0: Ben justement, vous parliez de marins, vous êtes engagé dans la marine, très jeune. Dans la famille, il y avait déjà des marins?
2: Ah non, alors il y avait peut-être des marins, oui. Si, j'ai retrouvé par hasard, parce que quelqu'un m'a contacté sur le sujet. Il y a eu des marins dans la famille, mais vraiment, mon père en fait était dans l'armée de terre. Il a servi dans la Légion étrangère comme officier pendant pas mal d'années. Et mais quand je suis né, il avait quitté l'armée déjà, donc il était dans le civil. Mais par contre, j'ai fait mon lycée dans un lycée militaire, à La Flèche. Et c'est pendant mes 2 années de prépa que l'idée d'être marin a germé. Et finalement, c'est concrétisé, même si je ne savais pas du tout, pas vraiment où j'allais mettre les pieds.
0: Et vous y êtes resté tout...
2: J'y suis resté pendant 28 ans. Alors j'ai une carrière très variée.
0: Ça sera à refaire aujourd'hui, vous ?
2: Oh, je le referai. Je le ferai peut-être un petit peu différemment, forcément. Oui, mais on va dire, on fait tellement, dans la marine, on fait tellement de métiers différents dans une carrière. On a une diversité de carrières qui est tellement grande qu'il n'y a rien à ajouter, finalement. Beaucoup de choses qui participent à la richesse de cette carrière. Sur les bateaux, d'abord, où j'ai été spécialisé dans les sonars et dans la lutte contre les sous-marins. Donc, sur les frégates de lutte anti-sous-marine de la marine. Après, j'ai été prof, j'ai enseigné ces disciplines. Ensuite, j'ai eu la chance de pouvoir faire une spécialisation dans une autre école d'ingénieurs. Et j'ai dirigé un centre de recherche de la marine. Et après, j'ai commandé des bateaux. Donc, j'ai vraiment une carrière très riche.
0: Un bon travail.
2: Sur le plan humain, sur le plan opérationnel.
0: Moi, je suppose que vous avez rencontré des grandes personnalités.
2: Oui, forcément. On en croise quelques-unes. On croise surtout des gens qui sortent du lot parfois dans leur métier, civil ou militaire d'ailleurs.
0: Et vous étiez basé où alors?
2: J'ai fait les premières années de ma carrière plutôt à Brest, voilà, qui est un peu la mecque de la lutte anti-sous-marine dans la marine nationale, encore aujourd'hui. J'ai eu une longue partie de ma carrière à Toulon, mais en général j'étais à terre, soit dans des écoles, soit centre de recherche, soit dans un état-major. Et après, donc j'ai navigué un an, j'ai commandé un bateau qui était basé à Fort-de-France, donc en Martinique, pendant un an. Et après, j'ai commandé 2 bateaux à La Réunion, qui eux naviguaient plutôt dans les mers australes, du côté des îles Kerguelen. Et voilà, j'ai terminé ma carrière la dernière année dans la marine. J'étais basé sur une base américaine dans le cadre d'une coalition contre le terrorisme qui a été créée après le 11 septembre 2001 et qui était basée à Bahreïn. Voilà. Et donc là, c'était en plus assez intéressant parce qu'il y avait plus de 25 pays représentés, donc des échanges très très riches. Et en plus, c'était important de lutter contre le terrorisme, les trafics de drogue, la piraterie. D'ailleurs, c'est une base qui a été touchée par les bombardements il n'y a pas si longtemps que ça. Donc, effectivement, j'ai eu une petite pensée pour eux.
0: On les remercie aussi. Comme Bertrand a voyagé dans son bateau, peut-être même le plus beau des bateaux, il y en a un autre aussi, c'est Eric Morena qui nous interprète « Au mon bateau ».

0: Éric Morena nous a apprêté Home Mon Bateau, c'est le plus beau des bateaux. Ben, Radio Collège, c'est la plus belle des radios. Nous continuons avec Bertrand Le Seur, ancien marin. Il nous a raconté sa vie à bord des bateaux, son métier. Et maintenant, je lui pose la question, quel conseil donneriez-vous pour un jeune qui veut faire comme vous, devenir un bon marin? Bertrand Le Seur.
1: Effectivement, on constate que les armées, d'une manière générale, cherchent beaucoup à recruter en ce moment, que c'est pas forcément simple, sachant que le recrutement doit être suffisant pour assurer un niveau suffisant, en tout cas, ouais, pour avoir le choix, entre guillemets, et pouvoir proposer des belles carrières. Je dirais que la marine, de mon temps, on disait qu'il y avait 52 métiers différents, si on voulait s'engager. Donc ça va des métiers de la mécanique, de l'électronique, ça va aux métiers très physiques, comme les commandos, les fusiliers marins. Il y a des métiers administratifs, secrétaires, gestionnaires de matériel. Il y a des métiers de bouche aussi. Donc il y a des métiers sur les bateaux, il y a des métiers sur les sous-marins, il y a des métiers qui sont polyvalents, il y a des métiers sur les avions, puisque il y a l'aéronautique navale bien sûr, donc sur les hélicoptères, sur les avions de chasse. Donc il y a une diversité de métiers qui est vraiment incroyable. Donc quand on a envie de faire un métier, on a la possibilité de le faire dans la marine le plus souvent. Et après, le métier de marin, c'est un métier qui est très très ouvert sur le monde, en général. Donc, qui peut être attirant, mais qui a aussi ses contraintes. Je pense que quand on a envie d'être marin, on a envie de naviguer, déjà. Et naviguer, c'est quelque chose d'important, parce que c'est naviguer en équipe, en équipage. C'est donc avoir un sens de l'esprit d'équipe, ou avoir envie de l'acquérir, un sens de la discipline, mais pas seulement la discipline comme on l'entend à l'école, c'est la discipline aussi par rapport aux règles de vie sur un bateau, parce que toute erreur peut mettre en danger le bateau et donc l'équipage. Et il y a bien sûr un sens du devoir, parce que bon, on est sur un bateau, on est disponible par essence, on est sur un bateau parfois pendant 15 jours, parfois pendant un mois, parfois pendant 2 mois, sans revenir à la maison.
0: Faut pas avoir peur de partir, quoi.
1: Faut pas avoir peur de partir, et voilà. Donc il y a plein de choses comme ça, et ensuite, voilà, faut bien regarder si le métier qu'on vous propose.
0: Comme dans un métier civil, est-ce qu'il y a un apprentissage?
1: Alors l'apprentissage, oui. Alors un des intérêts dans les armées d'une manière générale, dans la marine en particulier, c'est déjà le processus de formation qui est continu. Voilà, donc on va faire une école, on va dire avec de la théorie le plus court possible, et après on va arriver sur les bateaux, pour prendre l'exemple des bateaux, et il va y avoir une forme de compagnonnage. C'est-à-dire qu'on va toujours avoir quelqu'un de plus gradé, de plus expérimenté, qui va être là pour nous apprendre. Et là, donc, on apprend, on navigue sur un bateau, deux bateaux, et ensuite, on va retourner à l'école pour acquérir un niveau de maîtrise. Il y a ces étapes-là qui s'enchaînent avec des périodes d'embarquement ou des périodes dans les unités sur une base aéronavale. On apprend tout le temps, quoi. Et donc, ça veut dire que le jour où on a terminé son contrat, où on veut retourner à la vie civile, la plupart du temps, on a un bagage à la fois technique, on a ce bagage ouverture sur le monde, cette capacité à travailler en équipe, on a plein de qualités qui sont très demandées d'ailleurs. Alors je pense à des spécialités qui sont très demandées, par exemple, c'est les gens qui ont eu la chance de bosser dans le nucléaire, sur les sous-marins, ou qui sont en général voilà, des gens qui sont à un niveau assez exceptionnel quand ils arrivent dans le civil.
0: Et quand on rentre comme ça, comme vous, après on a envie de monter en grade, de tout faire pour en rester.
1: Alors, on a envie d'évoluer. De toute façon, tout le système est organisé pour vous donner envie d'aller un peu plus loin. Et
0: Par contre, c'est dur, il y a des études un peu plus poussées, non ?
1: Ah ben, il y a des exigences, et donc, évidemment, faut répondre aux exigences qui correspondent au poste. Et après, ben, je dirais, de façon assez naturelle, on se dit, ben, voilà, j'ai accompli mes objectifs, ou alors j'ai envie de continuer. Alors, je me suis arrêté, j'ai atteint le grade de capitaine de vaisseau, donc l'équivalent de colonel dans l'armée de terre, ou la gendarmerie, ou l'armée de l'air.
0: Il y a longtemps entre deux grades, par exemple ?
1: Ça dépend, on va dire. Pour les plus brillants, ça va être 4 ou 5 ans. Après, ça peut être plus dans la moyenne, 6 ans, on va dire, à peu près, entre chaque grade. Je parle des officiers, hein. Chez les officiers mariniers, donc les sous-officiers, ça peut être plus rapide en fonction des qualifications, justement.
0: Bon, en tout cas, Bertrand, merci beaucoup, ce petit voyage. Et puis, bon, on se retrouvera une autre fois.
1: Bien, merci beaucoup.
0: Engagez-vous dans la marine, c'est le meilleur moyen d'avoir un bon métier. Mais aussi, il faut avoir du courage. C'est ce que nous interprète les Loups Grillés. C'est un chant marin, c'est un groupe de marins de Quimper qui nous interprète. Donc, faut avoir du courage.

0: reste avec une chanson de Marin, avec musique et chanson.
1: Toutes les musiques sont accompagnées de paroles. Mais saviez-vous qu'il existe des musiques sans paroles? 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
0: Je vous propose aujourd'hui Santiano. Santiano que nous interprète Hugo Frey. Mais avant, on va l'écouter à l'accordéon par un amateur. Il s'appelle André Constantino. Et voici un extrait de Santiano à l'accordéon.

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1: Comme à mon habitude, j'ai demandé à Bertrand Le Sœur de me donner le titre d'une chanson, d'un interprète. Pour son plaisir, il a choisi Michel Jonas qui nous interprète « Les vacances au bord de la mer ».

0: maintenant, chers amis, j'ai la joie de vous présenter hors programme la chorale de nos valeureux sapeurs-pompiers sous la conduite d'un de leurs camarades. On applaudit bien fort.
1: Allons, allons, allons. On n'éternue pas en service. Oh, quelle équipe, hein. Et les deux autres, où ils sont?
0: Oh, les voilà.
1: Allons, monsieur Dubrow, toujours à la buvette. Un soir de gala. Excusez-nous, messieurs, dames. Avec ma chorale, j'aurai le plaisir de vous interpréter une très belle chanson intitulée Les Saints.
0: Quoi? Qu'avez-vous dit?
1: Non, mais c'est pas les saints dont vous rêvez. C'est les saints des abeilles.

0: cigare.
1: Saint-Lazare.
2: Non. Mais non. Grand Dazer. Il faut pas dire gare Saint-Lazare. Ni gare de l'Est. Rien. Il veut faire le rigolo, puis il sait pas. Il est... Il boit. Hein. Bon pompier, hein. Très bon pompier. Irréprochable. Mais alors... Hein. Il aime pas l'eau, hein.

0: la ruche.
1: Les abeilles, les abeilles.
2: Monsieur le délégué de la Ligue anti-alcoolique vous parle.
3: Mesdames, mesdemoiselles, messieurs. En tant que délégué de la Ligue anti-alcoolique, je vous parlerai de l'eau minérale. De l'eau ferrugineuse. L'eau ferrugineuse, comme son nom l'indique, contient du fer. Du fer. Et le dire, c'est bien, mais le faire, c'est mieux. L'alcool, non, mais l'eau ferrugineuse, oui. Et je suis fier, je suis fier de faire à cheval sur le principe une conférence contre l'alcool. L'alcool, non, mais l'eau ferrugineuse, oui. Et pourquoi y a-t-il du fer dans l'alcool? Dans l'eau ferrugineuse, hein? C'est parce que le fer a passé. Non, pas le fer. L'eau, disait, l'eau, c'est parce que l'eau a passé et repassé sur le fer, et le fer a dissous. Il a dissous le fer. Et le fer a dissous, c'est pas cher, hein? Alors, pourquoi boire cet alcool? Qui plus onéreux que l'aura ferrugineuse ruine la santé et le portefeuille. L'alcool, non, mais l'eau ferrugineuse, oui. D'ailleurs, l'alcool brûle les tissus de l'organisme et vous le sentez quand vous en buvez. Ça pique. Alors que le verre solitaire... Non, pas le verre solitaire. Le fer est salutaire. Il est salutaire, le fer. D'ailleurs, ne dit-on pas une santé de fer, hein? Un homme de fer, un chemin de fer, un mammifère. Alors suivez-moi. Et comme disait mon grand-père, mon grand-père, il faut vivre, mais il faut...

0: Imbécile, je travaille toute la journée. Je dis pas que l'élevé Bigot, c'est pas du boulot. Je dis que ta mère, en dehors de chez l'élevé, tes frères et sœurs, elle a rien à foutre. D'ailleurs, tu pourrais l'aider et ainsi donner l'exemple. Au lieu de ça, monsieur, donne un autre exemple. Gérard, tant que tu écoutais Mi-Gégère et les Beatles, je disais rien, je disais rien. Mais quand tu fumes du hakik, non! Ta mère en a trouvé dans tes poches et tu nous empêches les cabinets.
1: Ici prend fin, mes chers auditeurs, l'émission de Radio X.
2: C'est fini.
3: C'est con, vous auriez dû venir.
4: Ça y est, c'est déjà fini. Une heure, ça passe vite, en fin de compte. Et comme le disait Édouard Balladur...
5: Je vous demande de vous arrêter.
4: Eh bien, on va s'arrêter là. Je vous souhaite d'une bonne semaine à l'écoute des programmes de Radio Collège. On se donne rendez-vous très vite sur cette même fréquence.
6: C'était très bien, c'était parfait, c'était très bien. Alors, très bien.
7: Voilà. À ce point-là.
8: Ça, c'est vrai, ça.

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1: Un conseil, une question, le réseau Guy d'Assaut est là pour vous. Chaque année, dans notre département, ce sont plus de 800 associations qui voient le jour. Elles sont plus de 15 000 en Charente-Maritime et s'engagent dans tous les domaines, sport, éducation, santé, culture et bien d'autres encore. Mais la gestion d'une association ne s'improvise pas. Le fonctionnement interne, les relations entre les bénévoles, les statuts, autant de sujets sur lesquels il faut se renseigner.
2: Alors moi, je suis beaucoup interpellée sur des questions de fonctionnement.
1: Patricia Bressange, déléguée départementale à la vie associative.
2: Est-ce que le président a le droit de radier un membre? Comment convoquer une AG extraordinaire? C'est vrai qu'il peut y avoir un langage technico-juridique dans la vie de l'association. On parle de PV, d'AG, de CA. Et pour prendre sa place en tant que dirigeant dans les réunions associatives, ça peut être utile de connaître tous ces termes et éventuellement d'aller en formation. En général, toutes ces questions ont leur réponse dans les statuts de l'association qui sont la référence principale pour leur fonctionnement. Puisque la loi 1901 qui crée les associations est une loi sur la liberté d'association, de droit privé. Donc pour bien gérer son association, on a besoin de statuts clairs, à jour, qui définissent précisément les rôles de chacun. Et je vous encourage à les ressortir régulièrement et à les travailler

0: par exemple avec le réseau Guidasso. Vous pouvez aussi avoir besoin d'être conseillé sur des médiations en cas de conflit de personnes. Là, il faut connaître quelques règles simples et avoir les contacts vers lesquels on peut vous orienter.
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2: Un conseil, une question, le réseau Guidasso est là pour vous. 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L'importance de notre tissu associatif n'est plus à démontrer, même si 90% des associations fonctionnent sans salariés. Le recrutement ne doit pas se faire à la légère et des dispositifs d'accompagnement existent.
3: Alors, employer un salarié, ça pose pas mal de questions, surtout si c'est le premier.
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3: Comment faire un contrat, une fiche de paie, quelles responsabilités? Dans le réseau Guidasso, on a un accompagnateur spécialiste, profession, sport et loisirs. Groupement d'employeurs qui peut répondre à toutes ces questions. On nous interroge souvent sur les relations bénévoles-salariés, sur les responsabilités des administrateurs, qui sont les employeurs qui ont cette fonction-là et qui doivent respecter les règles du droit du travail. Et il y en a un certain nombre sur le salaire, le temps de travail, la sécurité, la santé. 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
5: 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Ici, ça fait plein de mots compliqués, c'est quand même essentiel à connaître pour pouvoir maîtriser son budget associatif et développer son association.
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5: On peut avoir besoin de financement, de locaux, de matériel. Pour tout ça, il faut savoir comment présenter son projet associatif et avec qui travailler. On peut aussi avoir besoin de contacter des partenaires institutionnels qui vont avoir des exigences spécifiques. Et on peut aussi toujours diversifier ses sources de financement pour sécuriser son projet associatif. Des campagnes de dons, mettre en place un rescrit fiscal, mutualiser du matériel. Toutes ces approches demandent un peu de réflexion et quelques recettes à connaître.
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0: un conseil, une question, le réseau Guide Asso est là pour vous. En France, un quart des personnes affirment ne donner de leur temps au profit d'une association. 15 millions de personnes qui s'engagent chaque année dans le social, la culture, la santé, le sport. Et pourtant, il est toujours aussi difficile d'avoir de nouveaux bénévoles.
1: Pour trouver et garder ces bénévoles, il n'y a pas de solution miracle, mais il existe des outils.
0: Patricia Bressange, déléguée départementale à la vie associative.
1: Le livret d'accueil du bénévole, la mise en place de tutorats, le compte d'engagement citoyen. Si vous ne connaissez pas, c'est l'occasion de les découvrir avec le réseau Guide Asso. Un autre conseil, avec les bénévoles, il faut être clair sur les valeurs de l'association. Sur ce qu'elle défend, ce qu'elle permet, ce qu'on retrouve dans le projet de l'association et qu'on peut appeler son utilité sociale et qui sont à travailler de manière permanente. Je vous conseille donc de mettre en place toutes ces pratiques, toutes ces bonnes pratiques qui peuvent permettre de valoriser les bénévoles, de les faire progresser et préserver leur engagement.
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1: Ah, c'est vraiment pas le moment. Je ne sais pas.

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